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2: Il est 4h en temps universel. Bonjour, bienvenue si vous nous rejoignez sur RFI, 6h ici à Paris. On retrouve Gaëtan Plenet tout de suite pour le journal. Bonjour Gaëtan.
3: Bonjour Edouard, bonjour à tous.
2: Avec ce concert d'indignations internationales après la publication d'une vidéo en Israël.
3: Oui, publiée par le ministre de la Sécurité nationale, Itamar Ben-Gvir, dans laquelle on le voit adopter une attitude pour le moins provocatrice face à des militants d'une flottille pour Gaza, forcés de se mettre à genoux, le visage au sol. Colère de l'Italie notamment, dont plusieurs ressortissants faisaient partie de cette flottille. Rome réclame des excuses. Dans l'actualité également, la menace d'une reprise des combats entre les États-Unis et l'Iran, car les négociations sont sur le fil, dit Donald Trump. L'inquiétude de l'OMS face au cas d'Ebola en RDC, le risque épidémique est élevé au niveau national et régional, dit l'Organisation mondiale de la santé. On va parler aussi de la Sierra Leone, où a atterri hier un premier avion transportant des migrants expulsés des États-Unis. Et puis la France, toujours championne de l'attractivité en Europe, même si un petit peu moins qu'avant, c'est ce qui ressort d'un rapport. On en parle dans quelques minutes. C'est une vidéo qui scandalise depuis hier. La vidéo publiée sur le compte Telegram du ministre israélien d'extrême droite, Itamar Ben-Gvir, on y voit les militants d'une flottille pour Gaza, interceptés lundi au large de Chypre, transférés dans le sud d'Israël, où ils sont ensuite contraints de s'agenouiller, le visage contre terre, les mains liées dans le dos. Certains scandent des slogans pro-palestiniens, mais ça ne dure que quelques secondes. Ils sont rapidement maîtrisés, plus fermement encore, par des membres des services de sécurité. Le ministre de la Sécurité nationale, lui, y assiste, satisfait visiblement de ce qu'il voit. Nous sommes chez nous, lance-t-il fièrement, alors que résonne l'hymne israélien. Depuis, Itamar Ben-Gvir a été désavoué par le premier ministre israélien Benjamin Netanyahou, qui, s'il défend le droit d'arrêter les militants de ces flottilles qu'il accuse de soutenir le Hamas, juge quand même ces images non conformes avec les valeurs d'Israël. Car je le disais, l'indignation est grande, surtout dans les pays d'où venaient certains des militants apparaissant sur la vidéo. C'est le cas de l'Irlande, qui se dit consternée et choquée. La France a convoqué l'ambassadeur israélien, même chose en Belgique, mais aussi en Italie, qui exige même des excuses. À Blajouna Edi, Rome dénonce une atteinte à la dignité inadmissible.
4: La ligne rouge a été franchie, nous verrons quelle initiative adopter en riposte, a asséné le chef de la diplomatie italienne Antonio Tajani devant les journalistes. L'Italie, ces derniers mois, a progressivement haussé le ton contre Israël à mesure que les actions de l'armée israélienne, de l'Iran à Gaza en passant par le Liban et la Cisjordanie occupée, faisaient grandir la colère dans les rues italiennes. Mais la dernière posture de Rome n'est pas encore une critique ouverte de la politique israélienne, estime Giuseppe Bettoni, professeur de sciences politique à l'université Tor Vergata de Rome.
5: Ça concerne la libération, ça concerne les traitements infligés dans une prison. Comme quoi, ne plaisantez pas avec nos petits-enfants qui débarquent pour faire un geste symbolique, etc. Mmh. Mais ils n'ont jamais condamné ce qu'il fallait condamner. Elles ne condamnent pas l'acte de piraterie commis par Israël.
4: Jusqu'ici, le geste politique le plus fort du gouvernement Meloni à l'encontre d'Israël a consisté à suspendre le renouvellement de l'accord de défense qui lie les deux pays, c'était le mois dernier. Rome, aux côtés de Berlin, s'est opposée en revanche à la suspension de l'accord d'association entre l'Union européenne et Israël.
3: À Blajouna, il dit Israël où une nouvelle dissolution du Parlement se dessine. En tout cas, les députés ont largement adopté hier en lecture préalable un projet de loi visant à dissoudre la Knesset. Ça pourrait ouvrir la voie à de nouvelles élections législatives anticipées à l'issue incertaine. Ce n'est pas fait, hein. Le texte doit encore notamment passer devant une commission avant de revenir au Parlement. Les pourparlers entre les États-Unis et l'Iran sont sur le fil, dit Donald Trump. Si nous n'obtenons pas les bonnes réponses, ça peut aller très vite. Nous sommes tous prêts à agir, dit le président américain, alors que l'Iran, de son côté, a annoncé dans la soirée être en train d'examiner une nouvelle proposition de paix américaine transmise par le médiateur pakistanais. Un cessez-le-feu est toujours en vigueur, mais il est fragile et les deux pays laissent entendre chaque jour être prêts à reprendre les combats. Des combats qui n'ont pas cessé en Ukraine, là-bas pas de trêve, malgré une tentative au résultat très discutable il y a quelques jours. jours. Mais ça semble déjà loin et selon le président ukrainien Volodymyr Zelensky, la Russie pourrait être en train de préparer une nouvelle offensive dans le nord du pays. Le président russe, lui, était à Pékin hier pour y rencontrer son homologue et allié Xi Jinping, mais il n'en a pas ressorti grand-chose, notamment sur ce dossier ukrainien. Vladimir Poutine qui, il y a environ 2 semaines, affirmait que la guerre touchait à sa fin. Depuis, rien, pas de détails, pas d'explications, mais il n'en fallait pas plus pour relancer de nouveaux scénarios de négociations qui n'ont rien d'officiel, mais déjà des noms de potentiels médiateurs commencent à circuler. Celui de l'ex-chancelier allemand Gerhard Schröder, notamment, qui aurait les faveurs de Moscou. Les Européens, eux, ne voient pas du tout les choses de cette façon. Correspondance à Bruxelles de Pierre Benazet.
1: L'hypothèse d'une médiation de Gerhard Schröder avait immédiatement été largement critiquée en Allemagne, le gouvernement fédéral allant même jusqu'à estimer qu'il s'agissait à nouveau d'un leurre du président russe. Le lobbying de l'ancien chancelier pour les hydrocarbures russes et son refus de condamner l'attaque de l'Ukraine semble définitivement écarter son nom. La chef de la diplomatie de l'UE serait elle-même, par définition, dans une position idoine pour jouer un rôle de médiation entre Kiev et Moscou. Mais Kaya Kallas pose un problème inverse. Le Kremlin la jugerait trop favorable à l'Ukraine. Un autre nom a depuis fait surface, celui d'Angela Merkel. L'ancienne chancelière allemande était justement à Strasbourg pour se voir décerner l'ordre du mérite européen. Mais elle suscite aussi une dose de scepticisme, car trop complaisante avec la Russie et ses ressources en gaz pendant son mandat. Et elle écarte elle-même le principe d'une médiation. On cite aussi le président finlandais, Alexander Stubb. Mais au-delà, il faudrait encore que la Russie ait véritablement l'intention de rechercher une solution négociée. Pierre Benazet, Bruxelles. RFI.
3: Au moins 600 cas suspects et 139 décès probables dus au virus Ebola en République démocratique du Congo. Bilan hier du directeur général de l'Organisation mondiale de la santé qui prévient la contamination va continuer à s'accroître. Pour l'OMS, le risque épidémique est élevé au niveau national et régional, mais il reste faible au niveau mondial. Toujours aucun vaccin ni traitement contre cette souche Bundibugyo. On va en reparler ce matin dans Appel sur l'actualité. Vous pourrez poser vos questions directement au ministre congolais de la Santé Samuel Roger Kamba. Rendez-vous après le journal de 8h en temps universel. Un nouveau nom à la liste des pays africains accueillant des migrants expulsés des États-Unis. Alors il y avait eu la RDC, le Rwanda, le Cameroun, le Ghana aussi. Et désormais, il y a la Sierra Leone, c'est le cas depuis hier. Un premier avion a atterri près de la capitale. Et ce n'est qu'un début, Frédéric Garat.
6: Ils sont 9 sur le premier groupe de 25 à être arrivés mercredi matin à l'aéroport Sierra Leone de Lungi. 25 migrants d'origine sénégalaise, ghanéenne, guinéenne ou encore nigériane en situation irrégulière aux États-Unis et donc expulsés par Washington vers Freetown en vertu de l'accord passé entre les deux pays. Ainsi, chaque mois et pendant l'année qui vient, une cohorte mensuelle de 25 individus seront reconduits par avion à Freetown, soit 300 clandestins par an. Pour répondre aux inquiétudes des Sierra Leone concernant le coût et l'intégration de ces clandestins, le directeur général du ministère des Affaires étrangères, Alan Logan, a insisté sur le fait que seuls les ressortissants de la CDAO seront acceptés, ce qui devrait faciliter leur reconduite aux frontières des pays voisins. Une mesure qui devrait être sans douleur pour les finances publiques, puisque, ajoute le haut fonctionnaire, une enveloppe de 1,5 million de dollars, 34 millions de léones, est prévue pour financer les frais humanitaires et la logistique nécessaire à ces renvois hors des États-Unis.
3: Frédéric Garat, pas encore de date précise, mais une visite d'État du roi Mohamed VI en France est bien programmée, a affirmé hier le ministre marocain des Affaires étrangères. Il recevait à Rabat son homologue français Jean-Noël Barrot. Les deux hommes ont mis en avant la bonne forme des relations bilatérales depuis 2 ans maintenant. Elle aussi est en bonne forme, mais moins qu'avant quand même. L'attractivité de la France en Europe, c'est ce qui ressort du baromètre publié par le cabinet de conseil EY. Malgré la guerre au Moyen-Orient et toutes les incertitudes qui en découlent, malgré aussi la politique tarifaire féroce de Donald Trump, la France reste championne de l'attractivité en Europe, devant le Royaume-Uni et l'Allemagne. C'est la 7e année consécutive, même si les sommes investies sont en recul, Anne Verdaguer.
7: La France a accueilli 852 projets étrangers en 2025, essentiellement dans l'industrie. L'Allemagne est le deuxième investisseur. Henri Pacalin, président de Daimler Buses France, dont le site de production en Lorraine sera étendu cette année pour un investissement de 50 millions d'euros.
8: Il y a eu un choix stratégique pour une extension donc du site En France, le marché français de l'autobus et de l'autocar est le plus important en Europe, avec une expansion possible au niveau foncier, des acteurs publics très dynamiques et surtout des compétences du personnel. Il y a un savoir-faire industriel qui est reconnu. La France a été choisie et nous en sommes très, très, très heureux.
7: Mais les investissements en France sont en baisse, comme un peu partout en Europe. Marc Lhermitte, associé au sein des équipes conseil de Y.
9: L'Europe est la région du monde la plus touchée par la prudence accrue, par les crises géopolitiques, l'augmentation des matières premières, tout ça, ça secoue énormément les investisseurs, soit dans des secteurs industriels qui souffrent beaucoup de la situation économique mondiale, mais aussi dans de nouveaux projets, dans les usines, dans les centres de recherche, beaucoup moins en 2025 que les années précédentes.
7: Parmi les freins à l'investissement en France, les dirigeants citent le contexte économique et la stabilité politique, mais aussi la fiscalité, le coût du travail et le coût de l'énergie.
3: Anne Verdaguet du service économie de RFI, on va reparler de ce baromètre de l'attractivité en Europe dans la chronique Aujourd'hui l'économie avec Stéphane Genest, ce sera après le journal de 8h, heure de Paris. C'est un très grand jour, se félicite Donald Trump, quand la Havane dénonce une manœuvre politique sans aucun fondement juridique. L'ex-président cubain Raúl Castro a été inculpé hier par la justice américaine. À 94 ans, il est accusé du meurtre d'Américains en 1996. Il était alors ministre de la Défense. Cette décision judiciaire intervient alors que les relations sont très tendues entre les deux pays. Washington impose depuis janvier un blocus pétrolier total à l'île caribéenne, qui est déjà étouffée par la crise économique. On en reparle dans le prochain journal, ce sera donc à 5h en temps universel. Mais pour l'heure, on parle de ce jeu vidéo qui était très attendu, Subnautica 2, la suite d'un premier épisode qui avait connu un succès planétaire. Le jeu est paru en accès anticipé en fin de semaine dernière, il explose déjà tous les records de vente. L'éditeur doit être ravi, me direz-vous. Eh bien non, non, ce n'est pas forcément le cas. Explication avec Nathanaël Huitran.
10: Welcome back, Pioneer.
11: Comme son prédécesseur, Subnautica 2 place le joueur ou la joueuse dans la peau d'un explorateur ou d'une exploratrice lancée à la découverte des fonds sous-marins d'une planète extraterrestre. Les décors, la faune, la flore sont sublimes et le succès est au rendez-vous. Une heure après sa sortie, le jeu avait vendu 1 million d'exemplaires. 10 heures plus tard, 1 million supplémentaires et le compteur continue de s'affoler. Le studio Unknown Worlds Entertainment s'en réjouit. Son éditeur, le sud-coréen Krafton, sans doute beaucoup moins. Car au moment du rachat d'Unknown Worlds en 2021, Krafton avait promis, peut-être un peu vite, un bonus de 250 millions de dollars aux trois créateurs si Subnautica 2 atteignait un certain seuil de vente. Pour ne pas avoir à tenir promesse, le patron de Krafton avait tout simplement viré les cofondateurs du studio l'été dernier, prétextant un manque d'implication. Un conseil prodigué par ChatGPT, comme l'a révélé le procès qui s'en est suivi et qui, en mars, a finalement forcé Krafton à réintégrer les trois créateurs. Une décision à 250 millions de dollars.
3: Un sujet signé Nathanaël Vitran. Et puis ça faisait 44 ans qu'Aston Villa n'avait pas soulevé le moindre trophée européen. La disette a pris fin hier soir. Le club anglais a emporté la Ligue Europa. Victoire 3-0 contre Fribourg. On va avoir évidemment l'occasion d'y revenir ce matin dans nos différents journaux des sports avec Antoine Grenier. Il est 6h13 à Paris.
0: Gaëtan Plenet.
3: Le retour de l'actualité africaine dans très exactement 17 minutes. D'ici là, on
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2: Andréane Mélard.
1: On est avec Gaëtan Plenet pour le journal. Bonjour Gaëtan.
3: Bonjour Andréane, bonjour à tous.
1: Et dès le début de cette édition, on revient sur ces images qui ont fait le tour du monde.
3: Et qui ont beaucoup choqué, celles montrant les mauvais traitements infligés en Israël aux militants de la flottille pour Gaza. Même le Premier ministre israélien s'indigne, on est à Jérusalem dans un instant. On parle aussi de l'inculpation par la justice américaine de l'ex-président cubain Raúl Castro, accusé d'avoir ordonné la mort de plusieurs aviateurs américains au milieu des années 60. Donald Trump parle d'un grand jour, La Havane dénonce une manœuvre politique sans aucun fondement juridique. Au menu de ce journal également, l'épidémie d'Ebola en RDC qui inquiète l'Organisation Mondiale de la Santé. À la suite de notre série de reportages dans le Cabo Delgado, dans le nord du Mozambique. On va parler aussi du Parlement français qui a entériné hier un élargissement du corps électoral pour les élections provinciales en Nouvelle-Calédonie. Et puis on terminera à Cannes avec un parfum de Seconde Guerre mondiale. Elle est très présente dans les films projetés cette année au Festival international de cinéma.
1: Des hommes et des femmes agenouillés, front collé au sol, les mains liées dans le dos, c'est l'accueil brutal qui a été réservé en Israël aux militants de la flottille pour Gaza.
3: Leurs bateaux ont été interceptés lundi par les forces israéliennes au large de Chypre alors qu'ils tentaient d'apporter de l'aide humanitaire dans l'enclave ravagée par la guerre. Hier, le ministre d'extrême droite de la Sécurité intérieure, Itamar Ben-Gvir, a publié une vidéo dans laquelle il apparaît lui-même face à ses militants, semblant se réjouir du traitement qu'ils ont subi. C'est inhumain, s'indigne l'Espagne, inadmissible pour Paris, monstrueux et indigne, dénonce l'Italie qui réclame même des excuses. Bonjour Frédéric Misselin.
4: Bonjour.
3: En direct de Jérusalem, alors au total ce sont 430 militants venus de différents pays du monde qui ont été arrêtés et maltraités par la marine israélienne et des juristes qui ont pu voir ces activistes donnent aujourd'hui, Frédéric, des détails sur leur détention.
4: Oui, les avocats du centre d'aide juridique Adala ont pu rencontrer une centaine de militants. Hier, ils ont recueilli des témoignages qui évoquent, je cite, des violences physiques, psychologiques généralisées de la part des autorités israéliennes. Les activistes ont été soumis à des positions de stress, à des traitements dégradants, ainsi qu'à du harcèlement, des humiliations à caractère sexuel, disent les juristes. La vidéo diffusée hier montrait des militants à genoux, menottés, mains derrière le dos. Au moins 3 personnes ont été hospitalisées, puis libérées. Affirment les avocats qui précisent que les militants internationaux devraient être présentés ce matin devant un tribunal israélien en vue de leur expulsion.
3: Alors cette vidéo, elle a suscité des réactions indignées un petit peu partout dans le monde. J'en citais quelques-unes tout à l'heure. Et cette indignation, Frédéric, eh bien, elle est aussi partagée par une partie du gouvernement israélien.
4: Oui, le Benjamin Netanyahou a critiqué le comportement de son ministre d'extrême droite, estimant que les images qui ont circulé n'étaient pas conformes aux valeurs d'Israël. On y voyait le ministre de la Sécurité intérieure, Itamar Ben-Gvir, tout sourire au milieu des activistes entravés. Un spectacle honteux, a dit le chef de la diplomatie. Le ministre d'extrême droite a pris ces dernières années en Israël de plus en plus de pouvoir. Il est en charge des prisons où il a mis en place une politique officiellement affichée de mauvais traitements. L'éditorialiste du journal Times of Israel estime ce matin que le Premier ministre doit maintenant renvoyer Itamar Ben-Gvir du gouvernement. Mais il ajoute, Benjamin Netanyahou ne le fera pas car il y a des élections dans quelques mois.
3: Merci Frédéric Misselin. Des élections prévues effectivement en octobre, mais qui pourraient avoir lieu plutôt prévues puisqu'hier les députés israéliens ont adopté en lecture préalable un projet de loi visant à dissoudre la Knesset, le Parlement. Et si ça se confirme, eh bien, ça ouvrirait la voie à des élections législatives anticipées. Lui ne ferme pas la porte à une reprise des combats avec l'Iran. Nous sommes prêts à agir, dit Donald Trump, pour qui les pourparlers entre Washington et Téhéran sont sur le fil. La République islamique, elle affirme examiner une nouvelle proposition de paix américaine.
1: Pas d'escalade à prévoir, par contre, avec Cuba, selon ce même Donald Trump.
3: Je ne pense pas que ce soit nécessaire, ajoute le locataire de la Maison-Blanche. Les relations risquent pourtant de ne pas s'améliorer après cette décision de la justice américaine hier. Elle inculpe l'ex-président cubain Raúl Castro, accusé de meurtre de plusieurs aviateurs américains en 1996. C'est une manœuvre politique sans aucun fondement juridique, dénonce Cuba, qui n'a pas l'air pour l'instant d'avoir l'intention de livrer Raúl Castro à Washington. Toujours est-il, Vincent Souriau, que cette inculpation, elle est accueillie assez chaleureusement en Floride, une terre d'accueil historique des dissidents cubains.
2: Avant d'être élu de Floride au Congrès américain, Carlos Jiménez était pompier. Et avant d'être pompier, il était arrivé de Cuba à l'âge de 6 ans aux États-Unis, enfant d'une famille anticastriste.
5: We've been waiting for this day.
6: Ça faisait plus de 30 ans qu'on attendait ça. Oui, justice a été rendue très tard, mais elle a été rendue. Et c'est un signal très clair, adressé non seulement au régime, ses jours sont comptés, mais aussi au peuple cubain, dont les jours de souffrance sont comptés eux aussi.
2: Sa collègue Maria Elvira Salazar, elle aussi républicaine, elle aussi née de parents cubains, parle d'un grand moment. Et face aux caméras, elle prévient Raúl Castro, attention, dit-elle, à ne pas finir en prison aux États-Unis comme Nicolas Maduro.
7: President Trump gave Maduro the opportunity to go.
8: Le président Trump a donné à Maduro l'opportunité de partir quelque part avec sa femme, avec sa famille, avec les millions qu'il a volés aux Vénézuéliens. Mais Maduro s'est cru plus malin que le président Trump. Donc je m'adresse à Raúl, à ses cousins, à ses neveux, à ses fils, ses petits-fils. Regardez bien ce qu'il s'est passé avec Maduro. Il est temps pour vous de partir parce qu'il y a un nouveau shérif en ville et il s'appelle Donald Trump.
7: And that sheriff is Donald Trump.
2: Donald Trump, conclut-elle, le seul président américain capable de faire de Cuba un pays ami des États-Unis lorsqu'il se sera débarrassé de la famille Castro. Vincent Souriau, Washington RFI.
3: Le risque d'une pandémie d'Ebola est faible, dit l'Organisation mondiale de la santé, mais le risque épidémique est lui élevé en RDC et dans la région, prévient aussi l'OMS, alors qu'au moins 600 cas suspects et 139 décès probables ont déjà été enregistrés en République démocratique du Congo. Ça vous inquiète? On le sait, vous avez beaucoup de questions, et bien vous pourrez les poser tout à l'heure au ministre congolais de la Santé, Samuel Roger Kamba. Rendez-vous dans Appel sur l'actualité, ce sera après le journal de 8h en temps universel.
1: RFI 8h07 à Maputo, on poursuit ce matin notre série de reportages dans le Cabo Delgado.
3: Cette région du nord du Mozambique, où depuis près de 10 ans maintenant, un conflit oppose les Chebab, un groupe terroriste affilié à l'État islamique, à l'armée mozambicaine et à ses alliés. Cette région du Cabo Delgado, elle est très agricole, riche en ressources naturelles et pourtant une grande insécurité alimentaire y règne désormais. Reportage de Gaël Alex.
9: Oulensa Issaonga vit aujourd'hui dans la ville de Mocimboa da Praia, après avoir fui l'attaque de son village Cabaceiru. Oulensa est agricultrice. Sur quelques hectares, elle cultivait le riz et le manioc, mais n'est pas retournée dans son champ depuis l'attaque.
10: J'ai peur à cause des hommes armés. Mon champ est loin et tout le monde a fui cette zone. Mais comme je ne cultive pas, ma famille n'a rien à manger. Les prix ont augmenté. Le sac de riz coûte aujourd'hui plus de 1000 metikaïsh, soit plus de 13 euros.
9: Shuten Jojo vient du même village mais continue d'aller cultiver quand il le peut. En plus de l'insécurité, il doit aussi affronter le changement climatique.
11: Là-bas, le champ ne donne rien. Il y a trop de soleil, tout brûle. Je n'en tire aucune nourriture et je dois aller en acheter au marché. À chaque fois que je pars cultiver, j'ai peur. Mais il faut bien manger, alors je continue. Je n'ai jamais abandonné mon champ.
9: Lors de leurs attaques, les Chebab pillent. Eduardo Caponde du NUDEC, le noyau pour le développement communautaire du Cabo Delgado, décrit une stratégie de harcèlement.
12: Durant la saison des pluies, les communautés sèment. Alors les hommes armés n'attaquent pas, mais dès que la terre donne des cultures, ils attaquent. Le Cabo Delgado manque de nourriture. On vit dans une situation terrible, une situation de faim.
9: Selon les Nations Unies, dans le Cabo Delgado, plus de 1600 personnes ont dû fuir leur village rien qu'au mois d'avril. Gaël Alex, de retour de Mocimboa da Praia, Nairobi RFI.
3: Et ce reportage dans le Cabo Delgado, et puis ce que vous avez pu entendre aussi ces derniers jours sur notre antenne, vous les retrouvez sur notre site internet rfi.fr. C'est une idée signée Friedrich Merz et il la détaille dans une lettre adressée aux dirigeants de l'Union Européenne, une lettre que nos confrères de l'AFP ont pu se procurer. Conscient qu'une adhésion ukrainienne à l'UE risque de prendre beaucoup de temps, si tant est qu'elle aboutisse d'ailleurs, eh bien le chancelier allemand propose pour l'heure une alternative. Il veut accorder à Kiev un statut de membre associé qu'il présente comme une étape décisive avant une adhésion définitive. Il explique notamment que ça permettrait à l'Ukraine de participer à certaines réunions du Conseil européen.
1: C'est un sujet particulièrement sensible en Nouvelle-Calédonie.
3: Responsable des émeutes qui avaient secoué ce territoire français du Pacifique il y a 2 ans, l'élargissement du corps électoral pour les élections provinciales. Ça se précise, puisqu'après le Sénat, c'est l'Assemblée nationale qui a donné son feu vert hier. Et maintenant, si le Conseil constitutionnel ne s'y oppose pas, eh bien ça aura bien lieu. Mais à Nouméa, le texte voté à Paris déçoit, chez les indépendantistes comme chez les non-indépendantistes. Correspondance de Charlotte Manuit.
5: Pour le FLNKS, l'ouverture du corps électoral ne peut se faire que dans le cadre d'un accord global sur l'avenir du territoire. Une partie du camp non indépendantiste fait également grise mine. La droite radicale, à l'origine de la demande d'ouverture, l'a souhaitée la plus large possible, 10 ans de résidence pour ce scrutin crucial qui détermine la composition des assemblées de province, mais aussi du congrès et du gouvernement, et donc du rapport de force pour les discussions institutionnelles. Une demande vouée à l'échec en l'état du droit, d'où le choix fait par Paris de restreindre l'ouverture aux natifs. Un amendement a bien été déposé pour autoriser le vote des conjoints de Calédoniens, rejeté au Sénat comme à l'Assemblée nationale. Une honte pour la République, a commenté la chef de file de l'Alliance des loyalistes, Sonia Baques. Si cette frange du camp non indépendantiste était aussi attachée au vote des conjoints, c'est parce que l'intégration des seuls natifs ne leur est pas vraiment favorable. Sur ces 10 000 électeurs, la moitié, à minima, est kanak, population indépendantiste dans son immense majorité. Charlotte Manvie, Nouméa, RFI.
1: Sombre ambiance au Festival de Cannes.
3: Sur les écrans en tout cas, avec la projection de plusieurs films sur la Seconde Guerre mondiale. Bonjour Sophie Torlotin.
13: Bonjour à tous.
3: Vous êtes l'une de nos envoyées spéciales à ce 79e Festival international du cinéma. Comme un parfum de guerre, je le disais, puisqu'après Fatherland sur l'Allemagne de 1949 et Moulin sur le martyr de la résistance française, eh bien deux films ont ensuite été projetés. Il y a Notre Salut, le portrait d'un fonctionnaire du régime collaborationniste de Vichy. Et puis Le Soir, hors compétition, cette fois le premier volet d'un diptyque sur celui qui incarna la résistance à cette même Allemagne nazie, le général de Gaulle.
13: Oui, ces œuvres tendent à un miroir à notre présent chaotique, d'autant plus à l'heure où l'ordre mondial, né après 1945, est aujourd'hui compromis. Les films d'époque questionnent toujours la période qui les voit naître. De Gaulle d'un côté, un rouage de la France de Vichy de l'autre. Ce sont deux façons de réagir au mal absolu, le totalitarisme nazi. La période a souvent été traitée au cinéma, notamment sur le mode spectaculaire du film de guerre, genre auquel appartient De Gaulle l'âge de fer, qui montre son départ à Londres, son appel du 18 juin ou encore la bataille de Bir Hakeim. A l'inverse, Notre Salut traite le quotidien terne d'un homme médiocre qui espère faire carrière dans le gouvernement collaborationniste de Vichy. Ce fonctionnaire ordinaire va progressivement se compromettre en mettant en œuvre les consignes pétainistes, notamment dans la déportation des Juifs. Très applaudi hier lors de sa projection de gala, ce film d'Emmanuel Maher est un sérieux candidat à la Palme d'Or.
3: Merci Sophie Torlotin en direct de Cannes.
1: 8h12 à Paris. Place au sport avec Antoine Grenier. On parle de foot. Unai Emery, toujours plus dans l'histoire de la Ligue Europa.
14: 5e titre pour le technicien espagnol après Séville et Villarreal. Cette fois, c'est avec Aston Villa qu'il s'est imposé. Victoire 3-0 sur Fribourg. 44 ans après, Villa renoue avec un sacre européen. D'où la joie de l'international français Lucas Digne, juste après la rencontre.
15: Non, c'est incroyable. On a travaillé toute l'année pour ce moment-là et nos supporters, ils attendent ce moment-là depuis plus de 40 ans maintenant. Et c'est juste incroyable de pouvoir partager tout ça avec eux aujourd'hui. On fait le déplacement, on avait l'impression qu'on était à Villa Park. Non, c'est juste incroyable, maintenant il y a juste à célébrer. C'est extraordinaire, j'ai pu gagner beaucoup de titres dans les championnats et dans les pays. Maintenant, champion d'Europe à 32 ans, c'est pas mal.
14: Lucas Digne chez nos confrères de Canal+.
1: En basket, Antoine, le Thunder répond à San Antonio.
14: Oklahoma City égalise à un partout en finale de conférence ouest. Victoire du champion en titre 122-113 sur les Spurs. Shai Gilgeous-Alexander, le MVP de la saison, inscrit 30 points, 9 passes et 4 rebonds pendant que Victor Wembanyama, éclatant lors du premier match, s'est contenté de 21 points, 17 rebonds, 6 passes et 4 contre.
1: Tennis, enfin, compte à rebours lancé vers Roland-Garros.
14: Avec ce jeudi à partir de 12h, temps universel, le tirage au sort du tableau principal. Moment toujours très attendu par les fans de tennis du monde entier. Cette année, le tirage sera effectué par Tony Estanguet, triple champion olympique et président du comité d'organisation des JO de Paris 2024.
1: Antoine Grenier pour le journal des sports. tout de suite, c'est aujourd'hui l'économie sur RFI. Bonjour Stéphane Jeunesse.
16: Bonjour Andréane.
1: Parlons ce matin économie française. La France est le pays qui attire le plus d'investisseurs en Europe. C'est l'une des conclusions du baromètre EY consacré à l'attractivité économique du pays en 2026. Stéphane, vous avez eu la chance de consulter ce document en avant-première et vous avez repéré quand même que les investissements étrangers dans les centres de recherche et de développement ont chuté de 47% en un an.
16: Oui, et pour qu'on comprenne mieux, précisons tout de suite que ces centres de recherche et de développement, de R&D comme on dit, c'est là où se conçoivent les nouvelles technologies, les futurs médicaments, les nouveaux matériaux, bref, tout ce qui va faire notre quotidien demain. Donc si ces investissements ralentissent sur le temps long, c'est l'avenir industriel du pays qui s'assombrit. Pourtant, dans le même temps, les investisseurs étrangers continuent de dire que la France est un pays innovant, c'est même l'un de ses principaux atouts. Le pays dispose d'ingénieurs formés, expérimentés, de solides universités et écoles, d'infrastructures de qualité et d'un écosystème favorable à l'innovation.
1: Mais voilà, entre le discours et la pratique, il y a, un décalage, car même s'il n'y a pas un désaveu de la France, les investissements ralentissent, c'est concret.
16: C'est vrai, en fait, il faut dézoomer, car la tendance est européenne, même mondiale. Depuis 4 ans maintenant, les entreprises évoluent dans un environnement de plus en plus instable. Guerre en Ukraine, tensions géopolitiques, inflation, hausse des coûts de l'énergie.
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18: La journée nationale d'accès au droit se déroulera à Saint-Étienne le jeudi 21 mai, place Jean Jaurès, de 10h à 17h. Des avocats, notaires, conciliateurs de justice, délégués du défenseur des droits et des associations d'aide aux victimes seront présents pour faire connaître le monde de la justice et l'accès au droit aux citoyens. Comme le fait d'ailleurs au quotidien le CDAD, le Conseil départemental d'accès au droit. Et nous recevons aujourd'hui Rachid Ereghibi, coordinateur du CDAD de la Loire. Bonjour, bienvenue.
19: Merci, bonjour à vous tous.
18: Alors, du coup, effectivement, cette journée annuelle d'accès au droit, pourquoi elle existe ?
19: Ben effectivement, c'est une journée qui se veut être une déclinaison au niveau national d'un événement qui a lieu chaque année, habituellement le 23 mai, mais qui peut être amené quelquefois à être décalé d'un ou deux jours en fonction, en fonction de certaines contraintes d'agenda, et qui a vocation justement à mieux faire connaître cette mission de service public qu'est l'accès au droit, c'est-à-dire un peu tout ce qui existe en matière de permanence, d'accueil gratuite des justiciables qui rencontre des difficultés.
18: Alors, l'accès au droit, comment il se définit en fait ? Qu'est-ce qu'on met derrière ces termes-là ?
19: Alors, derrière l'accès au droit, on met essentiellement une action, une mission qui est portée par le ministère de la Justice en collaboration, en partenariat avec les acteurs locaux que sont les grandes institutions, les services de l'État, le département, les collectivités locales, Saint-Étienne, Saint-Étienne Métropole, mais également les ordres juridiques professionnels qu'on connaît tous, avocats, notaires, commissaires de justice. Et le but, c'est justement de permettre à nos concitoyens qui rencontrent une difficulté du quotidien de pouvoir bénéficier d'un entretien individuel gratuit leur permettant d'avoir une information juridique, leur permettant de régler justement le problème rencontré.
18: Alors, la justice, ça fait peur. Ça fait peur parce que c'est un monde que l'on ne connaît pas assez. Parfois pour de bonnes raisons, parfois effectivement ça peut aussi faciliter le quotidien. Pourquoi les citoyens sont-ils mésinformés de leurs droits, etc. Pour vous, qu'est-ce qu'on vous dit quand vous rencontrez des personnes qui viennent vous voir au CDAD et qui cherchent à être guidées ici et là ?
19: En fait, ce que cherchent davantage les personnes, c'est pas forcément connaître ce que dit un texte de loi précis par rapport à leur situation, c'est d'être plutôt accompagné, guidé dans une meilleure compréhension de ce que disent les textes. Et surtout, des moyens qui sont offerts pour les aider à régler leur litige. Je prends un exemple, on peut rencontrer un souci du quotidien avec un voisin pour un problème de plantation, c'est-à-dire une haie qui déborde, une haie qui est trop haute. L'idée, évidemment, c'est d'expliquer ce que dit la loi en pareil cas, mais ce qui peut intéresser davantage notre concitoyen qui rencontre cette difficulté, c'est de savoir comment résoudre le problème et surtout le résoudre dans les meilleures conditions. C'est-à-dire que quand on est voisin, l'idéal, la logique voudrait qu'on essaye de régler les choses à l'amiable. Parce qu'entre voisins, se faire un procès, bon certes, ça peut être une possibilité, mais à long et moyen terme, effectivement, ça peut aussi ne pas correspondre à ce qu'aurait voulu vraiment le justiciable.
17: Ok. Alors c'est vrai que cette journée du 21 mai va rassembler tout un tas de corps de métier et finalement même des associations. Comment ça va s'organiser ces journées nationales d'accès aux droits? Qui est représenté? De quelle manière d'ailleurs?
19: Alors effectivement, on regroupe l'essentiel de ce que nous appelons les partenaires de l'accès au droit, c'est-à-dire ce sont des professions qui œuvrent au quotidien, tous les jours, dans le cadre de cette action d'accès au droit, et qui sont souvent méconnues. Ou qui portent, via leur profession, des sortes d'images clichés qui peuvent empêcher justement nos concitoyens de pouvoir un jour pousser la porte d'une de ces professions, pensant peut-être à tort que c'est payant, pensant peut-être à tort que ça va être très difficile. Donc l'idée de cette journée, c'est essentiellement un moment de rencontre, de découverte. C'est-à-dire que le grand public est invité à venir découvrir ce qui existe en matière d'accès aux droits, donc les actions, et en même temps, de mieux connaître les porteurs de cette action. Alors je prends un exemple un peu caricatural, on prend la profession d'avocat, les avocats font énormément en matière d'accès aux droits. Ils assurent énormément de permanences gratuites, ouvertes à tout le monde. Et pourtant, on peut avoir certains de nos concitoyens qui vont hésiter demain à aller se renseigner sur leurs droits, pensant peut-être à tort que tout est payant et que, j'allais dire, l'aspect financier peut constituer à leurs yeux un frein à mieux connaître ses droits. Et pourtant, c'est pour ça qu'existe l'accès aux droits. L'idée, c'est vraiment d'apporter ce volet-là à nos concitoyens, parce que pour une personne qui rencontre une difficulté, mieux connaître ses droits, c'est aussi savoir comment mieux les exercer et ne pas être, au final, déçu du résultat.
17: Alors, la journée du 21 mai, c'est donc de 10h à 17h, c'est place Jean Jaurès. Voilà, le public qui vient, qu'est-ce qu'il faut, il s'attend à quoi? On est d'accord que c'est pour une découverte, hein, on n'ira pas au cœur des dossiers.
19: Non, effectivement. Alors, on va tenir des stands qui seront ouverts au public avec chacune des professions ou des partenaires. Donc, nous aurons l'occasion d'avoir les avocats du barreau de Saint-Étienne, les autres ordres juridiques professionnels, les commissaires de justice et les notaires, qu'on remercie pour leur présence habituelle chaque année à nos côtés dans cette action. Et nous aurons également, les institutions, les partenaires qui portent aussi cette mission de mode de règlement amiable, que sont les conciliateurs de justice, le délégué du défenseur des droits, et y compris les associations, parce que bon nombre d'associations font aussi de l'accès aux droits, et c'est pour ça que cette année, on a mis à l'honneur les associations d'aide aux victimes, afin d'apporter, au grand public, une meilleure connaissance de ces associations, et concrètement, ça va se dérouler dans le cadre de petits îlots, où chacune des professions partenaires pourra répondre aux questions concrètes du public, que ça soit pour une question particulière, une petite difficulté rencontrée. Effectivement, vous avez raison de le dire, le but, c'est pas de traiter le fond de ce qui sera soumis à ces professionnels, mais c'est de donner un aperçu de ce qu'on pourrait leur apporter. Ensuite, effectivement, on aura la possibilité de fournir au grand public des plaquettes, des flyers leur indiquant les modalités pour prendre rendez-vous, pour aller à une de ces permanences gratuites.
17: Alors, au-delà de cette journée du 21 mai, de cette journée nationale d'accès aux droits, c'est aussi votre quotidien au CDAD, c'est aussi une porte d'entrée et vous pouvez aussi guider les citoyens vers la bonne direction concernant le problème qu'ils peuvent rencontrer. D'ailleurs, le CDAD, comment on peut vous contacter?
19: Alors le CDAD, effectivement, et je vous rejoins tout à fait, c'est vraiment une sorte de première porte d'entrée. C'est-à-dire quand on rencontre une difficulté, il ne faut pas hésiter à contacter le Conseil départemental d'accès aux droits de la Loire. Effectivement, on est situé dans les locaux effectivement de la Maison de justice et du droit au 9 boulevard Jules Janin, où on intervient dans le cadre de permanences juridiques faites par nos juristes, mais on a vocation aussi à avoir, une mission de service public de proximité. Donc notre champ d'action dépasse le cadre de la ville de Saint-Étienne et nous tenons ce qu'on appelle des points justice dans pas mal de communes, que ce soit l'arrondissement de Saint-Étienne, de Roanne ou de Montbrison, et pour l'agglomération stéphanoise, Vaudoise, alors plus précisément dans les grandes villes, hein, Saint-Chamond, Rive-de-Gier, Firminy, Le Chambon-Feugerolles. Et on invite les usagers qui rencontrent des difficultés à nous contacter au 04 77 33 61 46 ou contacter directement la maison de justice que tout le monde connaît au 04 117 49 83 30. Et de là, la prise en charge s'effectuera, c'est-à-dire qu'il y aura une orientation sur le point de justice le plus proche.
17: Alors ça, c'est tout au long de l'année. Et le rendez-vous de la Journée nationale d'accès au droit, c'est donc à Saint-Étienne le jeudi 21 mai, place Jean Jaurès, de 10h à 17h. Merci Rachid Erreghibi d'être venu sur l'antenne de Radio Ondaine.
19: Merci à vous.
17: Au revoir.
19: Au revoir.

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1: À 10h sur l'antenne de Radio Ondenne sur le 90.9 FM, c'est le moment de retrouver votre rubrique des petites annonces. À vendre un frigo de table très bon état, 30 euros, c'est au 07 84 18 55 22. Vend un aspirateur Karcher, très bon état, 80 euros. Vend une paire de chaussures espadrilles jaunes semelles compensées, taille 41, 50 euros. C'est au 06 75 58 41 02. À vendre une chambre à coucher, lit, une place, grande armoire, lingerie, penderie, bureau, très bon état. C'est au Chambon-Feugerolles, au 06 65 40 48 79. Voilà, c'est terminé pour ces petites annonces. Un service gratuit proposé par Radio Ondenne à destination des particuliers. Vos annonces sont diffusées pendant un mois à partir de la date de réception. Vous nous les faites parvenir par téléphone 04 77 56 80 56, par mail contact@radio-ondenne.com ou encore par courrier Radio Ondenne, première rue Le Corbusier, 42 700 Firmini. Bonne matinée à tous, à notre écoute.
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1: Heures sur l'antenne de Radio Andenne sur le 90.9 FM. Voici le moment de retrouver les communiqués de la vallée de l'Andenne et des environs. Les Insulaires, c'est une pièce de la compagnie Les Nosferatu. C'est jeudi 21 à 20h, vendredi 22 à 20h, avec à l'issue de cette représentation du 22 mai, un bord de scène et une discussion avec les comédiens. Et c'est au théâtre Le Verso, 61 rue de la Richelandière à Saint-Étienne. Pour plus de renseignements, c'est au 07 49 66 98 37. La conférence débat autour du pain et des blés paysans, c'est le vendredi 22 mai à 19h. C'est à l'Amicale Laïque de la Terrasse à Saint-Étienne, organisée par le Printemps de l'agriculture paysanne, avec le réseau des AMAP Loire. Discussion avec Marie-Thérèse Charrère, directrice de recherche au CNRS, et Stéphane Rouve, paysan boulanger. À l'issue de cette discussion, dégustation de pain. Ouvert à tous et à toutes, l'entrée est libre. Le jeudi 28 mai, l'Union locale CGT de Saint-Étienne vous propose le récit documentaire théâtralisé « Quand Elisabeth croisa Ambroise et les autres ». C'est donc le 28 mai à 20h à la salle Jacques Brel de Terre-Noire, théâtre échange autour d'Ambroise Croizat et de la naissance de la sécurité sociale. C'est à 19h, l'entrée est à prix libre et de quoi se restaurer sur place. Les Martin Pêcheurs Rouchon vous proposent une rencontre amicale au petit étang de l'Égotais. C'est le 30 mai. C'est 10 euros pour les non-sociétaires, gratuits pour les sociétaires. Pêche en deux manches de 9h à midi, de 14h à 17h. L'inscription est au 06 18 69 39 67. Le 30 mai à Saint-Didier-en-Velay, c'est la 4e édition du marché du terroir et de l'artisanat. C'est de 9h à 23h sur la Grande Place, avec de nombreux artisans présents, des animations tout au long de la journée, de quoi se restaurer. Un spectacle théâtral en plein air, c'est au Château des Bruneaux à Firminy, la Vénus de Brizay. Deux représentations le samedi 30 mai à 17h30 et à 20h, interprétées par la compagnie du Petit Moussaillon. À réservation conseillée au 04 77 89 38 46, au tarif de 3 euros, et c'est au profit de la recherche médicale. Le 30 mai, toujours en église de Saint-Genès-Malifaux, au profit du collectif Solidarité du Haut-Pila. Le concert du chœur Amourine avec plus de 40 choristes. Et la participation est libre. Le 6 juin, le club Kiwanis de Saint-Étienne organise sa 21e édition de baptême de l'air en faveur d'enfants malades en situation de handicap ou défavorisés. C'est à l'aéroport de Saint-Étienne à partir de 9h. Des baptêmes de l'air solidaires organisés ce jour-là. Allez, on poursuit, on termine ces communiqués avec la 23e marche santé. Le 7 juin, c'est à Jonzieux, au départ de la salle polyvalente, à partir de 7h30. Des parcours de 6, 14, 19 et 24 km pour des tarifs de 5, 8 et 9 euros. Ravitaillement également proposé à partir du parcours 14 km. Et c'est donc le dimanche 7 juin, organisé par l'ALA VLC des Loires. Et c'est terminé pour ces communiqués de la vallée de l'Andenne et des environs. Bonne fin de matinée à tous à l'écoute du 90.9 FM de Radio Andenne.
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2: Adam, tu es tellement incroyable que même un compliment pourrait pas te définir. Shakespeare à La Fontaine n'a pas inventé un poème pour te décrire. Quand je regarde tes yeux, je ressens toute la force qu'il y a en toi. Tu pourrais affronter un loup, un troll, il aurait peur de toi. 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La théorie de la relativité est pour toi quelque chose de facile. Bref, je pourrais te complimenter pendant des heures, mais j'ai peur de pas trouver les mots pour te mettre en valeur.
3: Ça, c'est une battle de compliments. Le principe est simple, deux copines ou copains s'affrontent face à face pour se dire des mots gentils. Le 28 avril dernier, c'était la restitution de l'atelier battle de compliments mené depuis la fin février dans le cadre du périscolaire de la Canopée de la ville de Lormes. Vivre ensemble, acquérir du vocabulaire, partager des émotions sont les principes de ce projet expliqué en plus des jeunes participants à cette battle de compliments par Maxime Albouri, animateur.
4: Alors moi, ça me rend très fier de voir de tout le travail qu'ils ont fourni, qu'ils ont été très patients, qu'ils ont super bien travaillé, qu'ils n'ont pas eu peur d'être sur scène malgré le petit stress qu'il y avait au début.
3: Alors rappelons à nos auditeurs ce qu'est exactement ce concept de battle de compliments.
4: Alors nous, on est parti d'un constat, c'est qu'en fait, les enfants aujourd'hui, ils n'arrivent plus à se parler correctement. Et donc, on a pris contre-pied des battles de clash qui existent déjà pour faire du compliment, pour leur apprendre à se dire des gentillesses et à se dire des jolies choses en fait.
5: Elia, c'est cette fille avec une grande imagination. Chacun de ses dessins me donne une grande émotion. Tu dessines comme les plus grands maîtres, il n'y a pas de doute. C'est sûr que tes tableaux finiront au Louvre. Tu fais des dessins trop beaux, même une gomme, elle veut pas les effacer. Tu laisses ton empreinte partout où tu passes sans jamais être démodé. J'espère avoir été aussi créatif que toi sur ce battle, car j'avais l'impression et je ne voulais pas passer pour une imitateur.
4: Vous connaissez la fille la plus gentille de toute l'assemblée? Je vous la présente, Lorraine a 10 ans et c'est la bienveillance incarnée. Tu danses aussi bien qu'une ballerine et tu brilles comme une étoile. Toutes les plus grandes stars veulent que tu danses car tu es phénoménale. En tutu, en robe ou en jean, tu es la plus stylée. Tous les plus grands couturiers veulent t'avoir pour leur défilé. Merci d'avoir partagé ce battle avec moi. J'espère que tu as pris autant de plaisir que j'en ai eu à écrire sur toi.
3: Et on était déjà venu, Radio Andenne, faire un petit reportage lors d'un des premiers ateliers. Qu'est-ce que vous avez remarqué dans l'évolution de ces enfants-là qui se sont investis dans ce projet?
4: Alors au début, ils avaient un peu de mal à se dire des jolies choses. Et puis au fur et à mesure des séances, en fait, ils sont ouverts. Et au final, à la fin, c'était presque devenu un automatisme pour eux. C'était même un rendez-vous le mardi, ils savaient qu'il y avait battle de compliments. Et tous les mardis, en fait, ce rendez-vous-là leur a permis d'avoir un lexique et un langage plus développé à ce niveau-là qu'ils n'avaient pas auparavant.
3: Aujourd'hui, ce mardi 28 avril, c'était donc la restitution devant d'autres enfants du périscolaire, devant des parents aussi qui sont venus. Comment on les prépare à sortir de vos locaux habituels pour venir dans une salle à l'extérieur?
4: Alors déjà, dès le début, au début du projet, on leur avait dit qu'il y avait une restitution sur scène, donc ils étaient au courant. Et ensuite, en fait, tout au long du projet, on leur a parlé, on leur a dit, on les a fait travailler, beaucoup de lectures, beaucoup de jeux de scène aussi. Et c'est ce qui leur a permis aujourd'hui d'arriver sur scène. C'était la première fois qu'ils le faisaient avec les micros et j'ai trouvé qu'ils s'en étaient bien sortis. Mais tout au long, voilà, beaucoup de jeux de scène et beaucoup de jeux de théâtral aussi.
1: Aris, t'as la mentalité d'un roi toujours au sommet, il n'y a personne au-dessus de toi. Le vert, ta couleur, espoir et énergie. Quand t'arrives quelque part, ça illumine la vie. Sur le terrain, t'es chaud, personne peut t'arrêter. Aris, c'est pas un joueur, c'est un futur goat validé. Même un kiwi devient stylé dans ta main. Parce que toi, t'as la classe du début à la fin. Aris, t'es tellement fort, même les rimes, elles s'inclinent. Parce qu'à chaque phrase sur toi, ça devient de la discipline. Ismaël, t'es chaud comme l'été, toujours en feu. Quand t'arrives quelque part, tout devient lumineux. Tu aimes les robots logiques. T'as la précision dans tout ce que tu fais, t'es proche de la perfection. Sur le terrain de foot, t'es rapide, t'es technique. Même sans forcer, ton jeu, il est déjà magique. T'as un style unique, impossible à copier. Ismaël, dans le game, c'est déjà validé.
3: Comment on les guide, ces enfants, en fait? Qu'est-ce qu'on va chercher? Est-ce qu'on va leur demander de parler entre eux, d'écrire l'un sur les autres, savoir ce qu'ils aiment pour ensuite construire son texte?
4: Alors nous, on est parti d'un petit jeu, en fait, qui s'appelle le porté chinois, où tous les enfants, ils ont répondu à tout un tas de questions sur ce qu'ils aimaient, leur hobby, leur passion, ce qui les faisait kiffer. Et après, à partir de là, les copains contre qui ils ont battle, ils ont pris et ils ont écrit à partir de toutes les informations qu'on a là, avec l'aide beaucoup de dictionnaires et d'Internet aussi. C'est ce qui nous a permis de travailler là-dessus.
3: Voilà, c'est le travail, hein, vous l'avez dit, hein, au-delà cette façon de vivre ensemble, mais c'est aussi acquérir un vocabulaire. Ça, c'est important?
4: C'est ça, oui. Ça leur a permis, nous, on avait beaucoup de CP sur le projet, donc ça leur a permis de développer leur vocabulaire, travailler aussi la lecture, parce qu'il y en avait certains qui, la lecture, quand on a commencé, c'était un peu compliqué. Là, ça leur a permis d'apprendre. Et puis, comme je vous disais aussi, ça a été vraiment un rendez-vous, parce que nous, sur le périscolaire de l'Orme, le périscolaire est à départ échelonné. Et en fait, ils disaient même à leurs parents, voilà, on reste jusqu'à 18h pour pouvoir finir le projet. C'était vraiment un rendez-vous et ça a vraiment permis de créer un groupe, ce projet-là.
1: Rime, aujourd'hui, rien que pour toi, je me suis transformée en rappeur pour te dire que je t'aime et que tu me rends meilleur. 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Ta présence dans ma vie m'apporte joie et douceur. Faire ce battle contre toi me remplit de bonheur. Pour conclure, tout comme dans le dessin animé, je serai ton Stitch et toi ma Lilo. Qu'on a toujours cette complicité magique qui forme notre duo.
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3: La suite, vous y réfléchissez?
4: Eh ben, on va travailler avec ma coordinatrice et ma directrice de centre de loisirs et voir pourquoi pas faire un autre projet dans ce style-là ou autre chose à voir, je sais pas, on est en discussion.
3: Alors un petit mot pour nos auditeurs qui vont entendre ces battles, qui les entendent aussi depuis le début de cette émission, faut faire attention à quoi finalement? Qu'est-ce qu'il faut se dire quand on écoute ça, quand on est auditeur simplement?
4: Ce qu'il faut se dire, c'est qu'aujourd'hui, bien se parler, c'est important et c'est vraiment le maître mot de ce battle-là, c'est que faut toujours faire attention aux copains qu'on a en face ou à la personne qu'on a en face de nous.
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6: 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Sur le terrain de foot, t'es rapide et précise. Même les défenseurs doutent quand tu les analyses. 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

0: Merci de rester à l'écoute de RFI. Il est midi à Paris, 10h en temps universel. Pour le journal, on vous retrouve, Karine Bellicha. Karine, bonjour.
1: Bonjour Caroline, bonjour à tous. À la une, un ambassadeur israélien convoqué à Paris, des excuses exigées à Rome, Madrid et Ottawa. Indigné, le tollé général après la diffusion d'une vidéo de membres d'une nouvelle flottille pour Gaza, exhibés face contre terre en Israël après leur arrestation. L'affaire embarrasse même Benjamin Netanyahou qui a condamné le traitement infligé à ses militants pro-palestiniens. Mais tout ça n'est pas suffisant pour les organisateurs de la flottille. La direction de Samsung vient d'éviter une grève de près de 50 000 employés qui exigeait une redistribution des bénéfices de l'entreprise ayant engrangé des bénéfices records sur fond de boom de l'intelligence artificielle. Une affaire nationale en Corée du Sud, nous dira notre correspondant Celio Fioretti. Et puis avez-vous rêvé d'être un explorateur ou une exploratrice à la découverte de fonds marins extraterrestres? Subnautica 2 vous offre cette incroyable aventure avec des décors sublimes. Ce jeu vidéo fait un carton, mais ce n'est pas une bonne nouvelle pour son éditeur. Nathanaël Vitran nous expliquera. C'est une vidéo publiée par Itamar Ben-Gvir, le ministre israélien de la Sécurité publique, qui suscite de vives réactions internationales. Mise en ligne avec le commentaire « Bienvenue en Israël », elle montre des militants d'une nouvelle flottille tentant de briser le blocus de Gaza, maltraités par les forces israéliennes. 428 personnes, originaires d'une quarantaine de pays, ont été capturées par l'armée dans les eaux internationales au large de Chypre. Les images les montrent les mains entre través, forcés d'être agenouillés face contre le sol, face à Itamar Ben-Gvir triomphant. Un traitement monstrueux, inhumain pour le chef de la diplomatie espagnole. Des agissements inadmissibles pour le ministre français des Affaires étrangères. Mais pour les organisateurs de la flottille, les condamnations sont insuffisantes, Guilhem Delteil.
2: De la colère, mais pas de surprise. Ce sont les sentiments de Florence Eschia après avoir vu ces images. Elle est la coordinatrice nationale en France de la Global Sumud Flotilla, la flottille mondiale Sumud.
3: La précédente flottille, ça s'était déjà passé. On a eu des témoignages de navigants français qui disaient qu'ils ont été enfermés dans des cages. Ils ont été mis dans des situations de détention particulièrement difficiles. Réveillés la nuit, empêchés de dormir aussi le jour, maltraités, de la nourriture jetée comme à des chiens.
2: Florence Eschia rappelle que les exactions subies par les détenus palestiniens dans les prisons israéliennes sont documentées. Et la coordinatrice de la flottille en France dénonce des condamnations européennes qui ne sont que des postures.
3: Tant que l'État français ne dénoncera pas ce qui se passe en Palestine, on ne sera pas satisfait. Tant qu'il ne mettra pas en place des actes concrets pour faire plier l'État d'Israël, on ne sera pas satisfait. On sait que si 15 pays de l'Union européenne votent pour suspendre cet accord, l'économie israélienne fléchit. C'est facile de les faire changer. Qu'est-ce qui fait qu'on le fait pas?
2: La France, l'Espagne, l'Italie, la Belgique et les Pays-Bas ont annoncé convoquer les représentants israéliens. Ce sont des mots, nous demandons des actes, répond Florence Eschia.
1: Et les membres étrangers de la flottille commencent à quitter sous escorte le centre de détention où ils étaient détenus en vue de leur expulsion du territoire israélien vers Istanbul. Le scénario est habituel. L'Iran dit examiner une nouvelle proposition de paix américaine via la médiation pakistanaise. Mais jusqu'ici, les échanges entre Téhéran et Washington par l'intermédiaire d'Islamabad n'ont rien donné. En tout cas, le chef de l'armée du Pakistan est de nouveau attendu en Iran aujourd'hui pour de nouvelles discussions. Donald Trump lui avertit que la situation est sur le fil entre un accord ou une reprise des hostilités. Sur le front d'Ebola à présent, l'Organisation mondiale de la santé dit chercher de potentiels vaccins et des traitements efficaces contre le variant de ce virus qui sévit en RDC. En attendant, la priorité de l'organisation est de briser la chaîne de transmission en isolant les malades et en appliquant de manière très stricte les gestes barrières. Les autorités congolaises dénombrent désormais 159 morts probables et 626 cas suspects d'Ebola. $136,700,000,000. C'est le montant atteint par l'aide des pays développés aux pays les plus pauvres pour lutter contre le réchauffement climatique en 2024. C'est l'OCDE qui est chargé de faire les comptes. Son rapport n'est publié qu'aujourd'hui, avec un décalage de 2 ans. Les pays développés s'étaient fixés comme objectif de fournir 100 milliards d'aides en 2020. Objectif atteint en retard en 2022. Malgré le rattrapage, aujourd'hui, ce retard a durablement dégradé les relations entre pays du Nord et pays du Sud. Et pour les pays africains, cette somme est de toute manière très insuffisante, Jeanne Richard.
4: L'aide aux pays en développement pour faire face à la crise climatique est en hausse, plus 20 milliards de dollars en 2 ans, selon les calculs de l'OCDE. Si les investisseurs privés ont augmenté leur contribution, il s'agit surtout d'argent public, mais Gaïa Fèvre du réseau Action Climat Nuance.
5: Ce qu'on constate, c'est qu'une grande partie de ces financements sont alloués sous forme de prêts. Et ça va venir alimenter la crise de la dette pour plusieurs pays qui vont être contraints de devoir rembourser. Le deuxième point, c'est que ça n'augmente pas assez vite. C'est une goutte d'eau comparée aux besoins réels des pays.
4: La plupart des financements vont aux énergies propres, des projets qui rapportent. Mais pour les pays du Sud, particulièrement vulnérables, la priorité, c'est surtout de résister aux catastrophes qui les frappent déjà. Pourtant, l'argent alloué à leur adaptation au changement climatique reste insuffisant. 35 milliards de dollars seulement, alors qu'il faudrait 10 fois plus, selon l'ONU. Et pour la suite, pour atteindre le nouvel objectif de 300 milliards de dollars en 2035, eh bien cela s'annonce pour l'instant difficile.
5: Les financements annoncés par les pays développés sont de plus en plus faible. Il y a une réorientation de certains fonds qui sont plutôt vers la défense au regard du contexte géopolitique.
4: Sans parler du retrait des États-Unis des négociations climat et donc de la liste des pays donateurs.
1: En Corée du Sud, la grève des employés de Samsung évitée de justesse après un mois de négociations difficiles. Le syndicat majoritaire et l'entreprise sont arrivés à un accord quelques heures à peine avant le début de la grève. Un mouvement chez le géant de l'électronique très suivi par l'exécutif à Séoul. La correspondance de Célio Fioretti.
6: En toile de fond de ce mouvement social, la question du partage des bénéfices de l'entreprise. Car Samsung ne s'est jamais aussi bien porté avec des bénéfices records, 32 milliards d'euros au premier trimestre 2026, la deuxième entreprise la plus rentable du monde derrière Nvidia. Des résultats records poussés par la forte demande en puces électroniques HBM, massivement utilisées dans le domaine de l'IA, actuellement en pleine expansion. Face à cette manne financière, les salariés réclamaient la suppression du plafond des primes de performance, ainsi que la redistribution de 15% des bénéfices annuels de Samsung Electronics vers les employés sous forme de primes. Des demandes longtemps refusées par l'entreprise qui estimait que cela pourrait nuire aux futurs investissements de l'entreprise. Finalement, Samsung Electronics a proposé que l'enveloppe des primes soit calculée sur la base de 10% du résultat d'exploitation. Un accord satisfaisant selon le syndicat qui a suspendu sa grève, le temps de faire voter ses membres sur cette proposition. C'est le Fioretti, Séoul, RFI.
1: Une fois n'est pas coutume, on termine ce journal par du jeu vidéo Subnautica 2, la suite très attendue d'un premier épisode qui avait connu un succès planétaire. Le jeu paru en accès anticipé en fin de semaine dernière explose déjà tous les records de vente. Nathanaël Vitran, contrairement à ce qu'on pourrait penser, ce n'est pas forcément une très bonne nouvelle pour son éditeur.
7: Welcome back, Pioneer.
8: Comme son prédécesseur, Subnautica 2 place le joueur ou la joueuse dans la peau d'un explorateur ou d'une exploratrice lancée à la découverte des fonds sous-marins d'une planète extraterrestre. Les décors, la faune, la flore sont sublimes et le succès est au rendez-vous. Une heure après sa sortie, le jeu avait vendu 1 million d'exemplaires. 10 heures plus tard, 1 million supplémentaires et le compteur continue de s'affoler. Le studio Unknown Worlds Entertainment s'en réjouit. Son éditeur, le sud-coréen Krafton, sans doute beaucoup moins. Car au moment du rachat d'Unknown Worlds en 2021, Krafton avait promis, peut-être un peu vite, un bonus de $250 millions aux 3 créateurs si Subnautica 2 atteignait un certain seuil de vente. Pour ne pas avoir à tenir promesse, le patron de Krafton avait tout simplement viré les cofondateurs du studio l'été dernier, prétextant un manque d'implication. Un conseil prodigué par ChatGPT, comme l'a révélé le procès qui s'en est suivi et qui en mars a finalement forcé Krafton à réintégrer les 3 créateurs. Une décision à $250 millions.
1: Subnautica 2, un jeu vidéo immersif raconté par Nathanaël Vitran. Voilà, c'est la fin de ce journal. Merci de l'avoir suivi. Tout de suite sur l'antenne de RFI, 8 milliards de voisins. Restez avec nous.
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13: Bonjour, bienvenue, 8 milliards de voisins et de voisines. Aujourd'hui, nous sommes à Marseille pour la saison Méditerranée, dans un lieu, la plateforme, qui accueille le quartier général des Méditerranées, pas loin du Vieux-Port d'ailleurs. Ce sont des rencontres organisées par l'Institut français et l'Agence française de développement pendant 4 jours, avec des jeunes venus de toute la Méditerranée qui s'engagent pour leur pays, pour les liens culturels aussi qu'ils partagent. La Méditerranée qui réunit maintenant 520 millions d'habitants d'Europe, d'Afrique, du Moyen-Orient, ce qui en fait l'une des régions les plus peuplées de la planète, mais aussi une région fragilisée par les crises géopolitiques, comme climatiques d'ailleurs. Alors comment créer des synergies durables entre des sociétés différentes ? On va parler avec vous tous entrepreneuriat, emploi, environnement, culture aussi, culture partagée, patrimoine. Je vous présente tout de suite nos invités. Marwen Adri, bonjour.
14: Bonjour.
13: Vous êtes fondateur de Mouchrout Wazi Fibledi, qui signifie en arabe
14: Mashrou'i fi bladi, ça signifie mon projet dans mon pays. Merci Emmanuel pour l'invitation.
13: Merci à vous d'être ici à Marseille. C'est une entreprise sociale dédiée à l'accompagnement des entrepreneurs issus des diasporas du Maghreb. En Afrique subsaharienne, on dit souvent les repates. Est-ce qu'on dit ça chez vous aussi en Tunisie ?
14: C'est vrai que ce n'est pas très courant, mais on dit retour au bled.
13: Oui, c'est ça, retour voilà. au bled. Royal Daher, bonjour.
15: Bonjour Emmanuel.
13: Vous êtes Libanais, fondateur de l'écomusée de Jbel, un projet dédié à la préservation du patrimoine libanais, à la conservation des archives locales, à la promotion de l'écotourisme éducatif. Alors évidemment, en ce moment, la situation est très compliquée au Liban. On va en parler. Vous êtes aussi Royal Daher.
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0: Amener une réflexion et faire prendre conscience des enjeux écologiques et climatiques, voici les objectifs du projet pour notre planète. On s'y met du centre social Soleil Levant de Firminy. À destination des enfants des écoles de la ville, cette action rassemble des associations et bénévoles autour d'un parcours de différents stands où les enfants seront guidés pour comprendre et adopter des réflexes éco-responsables qu'ils pourront ensuite transmettre, avec notamment cette année un focus autour de l'eau. Alors pour en parler, aujourd'hui nous recevons Céline Véricelle, référente famille, et Odile, bénévole du centre social Soleil Levant. Bienvenue à toutes les deux sur l'antenne de Radio Ondaine. Ravi de vous retrouver parce que effectivement, ce projet pour notre planète, on s'y met. C'est quelque chose que l'on suit depuis longtemps sur notre antenne. Alors, qu'est-ce que c'est ? Comment c'est né ce projet-là ?
1: Eh ben, bonjour Nicolas et merci pour ton accueil. Alors effectivement, ce projet-là, ça fait maintenant 7 ans que le centre social le porte. Et il est à l'initiative d'une ou deux adhérentes qui avaient envie de travailler sur la protection de la planète, la protection de la nature et de sensibiliser les enfants. Donc en fait, on s'est mis autour de la table, salariés du centre, adhérents bénévoles. Et puis d'année en année, le projet a grandi, a évolué. Et aujourd'hui, eh ben, c'est à peu près 600 enfants qui sont accueillis sur les deux journées. Donc cette année, c'est le 8 et 9 juin, le lundi 8 et le mardi 9. Voilà, et c'est devenu finalement un peu le rendez-vous des écoles chaque année.
0: Alors, rendez-vous des écoles, effectivement, on l'a entendu ici sur notre antenne, des reportages que nous avons pu réaliser. Effectivement, les instituteurs, institutrices se mobilisent, amènent leur classe, et puis les élèves sont accueillis durant ces deux journées. Alors, pour planter le décor, ça se passe où ? Expliquez-nous un peu, décrivez-nous l'ambiance et puis le paysage que l'on voit autour du Soleil Levant durant ces deux jours.
2: Alors, le Soleil Levant est bien connu sur la commune, bien sûr. C'est un centre social qui est au cœur d'un écrin de verdure, on peut dire ça, et on utilise vraiment ce lieu pour dispatcher nos ateliers. Il y en aura 25 cette année. Donc, ils sont vraiment intégrés dans le paysage. Il y aura une tente aussi pour se reposer, hein, et de profiter vraiment de cet écrin de verdure. Voilà.
0: Alors, 25 stands ateliers. Qui tient ces stands-là et qu'est-ce que l'on retrouve pour cette année ? Un focus sur l'eau, ça c'était une volonté pour cette édition 2026. Mais qu'est-ce que l'on retrouve comme différents ateliers ? Est-ce que c'est de la manipulation ? Est-ce que c'est de la réflexion ? Expliquez-nous un peu tout ça.
1: Eh ben, il y a un peu de tout. Donc cette année, il y a un investissement bénévole qui est encore plus important que les autres années parce qu'on fait malheureusement face à des contraintes aussi financières. Donc on remercie le département de nous soutenir depuis plusieurs années financièrement. Mais voilà. Et puis on sait faire aussi au Soleil Levant avec des bénévoles. Et en tout cas, pour nous, c'est important de faire finalement un travail de qualité et aussi à moindre coût, finalement en lien aussi avec l'écologie. Donc voilà, beaucoup de bénévoles qui s'engagent sur ces ateliers-là. Donc 25 ateliers, des ateliers qui vont revenir par rapport à l'année dernière parce qu'on sait que c'est des ateliers qui fonctionnent bien, que les enfants apprécient. Donc ça peut être des ateliers plutôt manuels avec du tissage, de l'art naturel, l'atelier bricolage qui est aussi indispensable maintenant parce que les enfants adorent mettre les mains dans le cambouis, taper, bricoler, tout ça.
2: Dans la sciure, s'il te plaît, pas dans le cambouis.
1: Oui, mais cette année, ça sera bois. Enfin, de cette année, ça sera même deux ateliers bricolage puisqu'on va aussi travailler sur le bois et la mécanique.
2: Oui, oui. Alors, on tient à ce que les ateliers soient ludiques, qu'ils fassent envie aux enfants. On sait qu'on a beaucoup plus pédagogiquement d'impact sur la réflexion qui est menée si c'est associé au plaisir. Donc là, ils sont très peu nombreux dans les ateliers, 5 ou 6, parfois un peu plus, 5 ou 6, quelquefois menés par des parents d'élèves, accompagnés, parents d'élèves qu'on remercie beaucoup, ou pour les plus grands accompagnent des plus petits. Donc c'est très bien. Mais c'est très important qu'ils soient tout le temps créatifs, qu'ils s'interrogent Jamais, jamais il y a de culpabilité. Jamais on dit, voyez les enfants, vous mangez des bonbons, c'est épouvantable, vous allez mourir, tous nous faire mourir. Pas du tout, pas du tout. C'est, au contraire, on les rend acteurs. On les rend vraiment acteurs dans la prise de conscience. Et on a des outils pédagogiques très précis pour faire émerger les choses, quel que soit leur âge, hein, qu'ils aient 6 ans jusqu'au CM2.
0: Alors c'est ce que je disais, hein, c'est effectivement leur montrer des choses, la pratique aussi est importante, mais c'est ce côté transmission, parce que ce n'est pas qu'une animation en fait, ce projet pour notre planète on s'y met, c'est aussi le fait que les enfants repartent avec quelque chose qu'ils vont peut-être mettre en place au sein du foyer.
1: Et ben l'idée c'est ça, c'est de faire du lien en fait avec leur vie quotidienne, que ça soit à l'intérieur de la cellule familiale, à l'école aussi, dans leur club de sport. Et puis pour nous, les enfants d'aujourd'hui, c'est les adultes de demain. Donc c'est aussi faire germer des graines qui continueront de cultiver dans leur adolescence, dans le monde adulte dans lequel ils vont vivre dans quelques années. Donc voilà, du coup c'est pour ça que ces ateliers-là sont vraiment participatif, pédagogique et vraiment adapté à là où ils en sont. Ils parlent aussi quand même beaucoup maintenant d'écologie ou de nature ou d'environnement à l'école. Et l'idée, c'est aussi de faire des allers-retours finalement entre ce qu'ils savent déjà, parce qu'ils savent déjà des choses. Et en fait, les bénévoles ne sont pas là en tant que sachants, mais sont là finalement pour proposer un cadre sécurisant pour que les enfants puissent dire « Ah ben moi, j'ai essayé ça à la maison, ça a fonctionné, peut-être que les copains pourraient faire pareil. » Voilà.
2: Alors, on a mis même en place un atelier nouveau cette année. En fouillant dans les placards, on a trouvé une petite maison en bois. On s'est dit « Tiens, on va l'utiliser. » Nos bricoleurs du centre social l'ont toute rénovée. Et on a un atelier où les enfants vont s'interroger sur leur pratique chez eux. Mmh. Quand est-ce qu'on gaspille de l'eau ? Alors bon, évidemment, on a trouvé Emmaüs, merci Emmaüs, un mini WC en bois. On a trouvé une armoire avec du linge. Ben oui, si on change de vêtements tous les jours, on va gaspiller de l'eau, mine de rien, parce que le lavage, etc., etc. Et les enfants vont déplacer des petits personnages dans cette maison-là, en disant, ben voilà, ici, oui, on dépense de l'eau. Ou ici, on peut récupérer de l'eau, par exemple, de l'eau de pluie. Voilà ce qu'on a construit cette année.
0: Alors, effectivement, ce focus sur l'eau, pourquoi l'avoir choisi pour cette année 2026? Et puis, comment ça va transparaître dans les différents ateliers? Ou peut-être y a-t-il des ateliers précis sur ce sujet-là?
1: Et c'est une thématique quand même qui est aujourd'hui drôlement importante, enfin avec aussi le changement climatique, voilà. Et on n'avait jamais encore mis de thème un peu plus précis, donc on avait aussi envie de tester ça. Et puis voilà, parce que l'eau, en fait, c'est la vie et c'est le quotidien. Donc on s'est dit, c'est ce qui fait aussi le plus écho à ce que peuvent vivre les enfants. Et donc on a plusieurs ateliers autour de ce thème-là. Et notamment, on a la chance d'avoir les pompiers de Firminy qui vont se déplacer. Donc on a un atelier qui va s'appeler La caserne se déplace. Voilà, et notamment pour sensibiliser sur la question du feu et de l'eau. Et puis pourquoi pas après parler des inondations, tout ça. Mais en tout cas, voilà, ils vont normalement venir avec leur camion, tout ça. Donc ça va être aussi un moment plutôt sympathique pour les enfants. Odile en a parlé sur l'eau dans la vie quotidienne et comment on peut économiser, comment on peut faire à la maison. On a préparé un autre atelier autour de l'eau dans tous ses états. Donc c'est aussi refaire peut-être un petit retour en arrière ou en tout cas un petit point d'histoire en disant que l'eau courante, ça n'a pas toujours existé, par exemple. Et puis c'est permettre aux enfants d'identifier que l'eau, en fait, c'est de partout, tout le temps. Ça peut être dans leur corps, ça peut être la glace, ça peut être la pluie, ça peut être les torrents, enfin voilà.
2: Et on en profitera aussi pour dire que l'eau courante, nous on l'a, donc on se permet de la gaspiller, voilà, c'est un point. Mais dans d'autres pays, il n'y a pas l'eau courante. Donc on met des images où on voit une personne qui va chercher dans un bidon, dans un espace désertique, et qui va chercher de l'eau. Est-ce que cette personne va rester une heure sous la douche? Certainement pas. Donc c'est par l'image aussi, on insiste sur une image, on a fait un joli choix d'image très précise sur l'utilisation de l'eau chez nous ou ailleurs. Donc on englobe la géographie aussi. la place dans l'écologie, la place de l'eau et de notre utilisation. Pardon.
0: Voilà, et puis des ateliers pratiques, des images, mais aussi des images à se construire soi-même dans sa tête. C'est ce qu'on a fait juste avant cette émission-là, avec ces petites enveloppes sur lesquelles on va tirer des groupes nominaux, et puis on va créer des phrases poétiques qui vont nous amener à la réflexion. Ça aussi, c'est une manière d'amener ses enfants à ne pas être dans le pratico-pratique, le tactile, mais aussi travailler l'imaginaire. Alors qu'est-ce que cet atelier-là et qu'est-ce que... Alors c'est pas un jeu, parce que c'est finalement une création artistique et poétique. Qu'est-ce que c'est ce projet avec ces petites phrases ?
1: Eh ben, j'allais justement plus arriver sur ça, mais l'idée c'était aussi de créer du beau, parce que voilà, la société aussi ambiante parfois est un peu morose, négative, et on avait envie aussi de faire passer un message, enfin de faire passer un message aux enfants et de le faire passer de manière quand même aussi positive. Et ils ont plein de ressources et ils sont en capacité de pouvoir créer plein de choses. Donc voilà, il y a cette idée de créer du beau. Donc Odile va présenter la création poétique parce que c'est sa création.
2: Nicolas était extasié tout à l'heure devant nos petites enveloppes.
0: Tout donc. À fait. Et le mot est faible. Et le mot est faible.
2: Il était content, comme on est sur le thème de l'eau, comme un petit canard. On peut le dire.
0: Petit canard devant ces mots.
2: On a tiré donc dans les enveloppes et voilà ce que ça a donné et ce que vont pouvoir créer les enfants. Et on en est très content. Je lis. La rivière sculpte parfois le monde entier. Tu peux fermer les yeux. Voilà une autre phrase. Au matin, la brume aperçoit un instant les galets du rivage. C'est presque magique. Encore une autre phrase. Le moulin perdu ne s'inquiète jamais pour le reflet d'un arbre. Mais personne ne s'en aperçoit.
0: Voilà.
2: C'est super.
0: Ça, c'est super. Et c'est ce que tu disais, Céline, c'est finalement nos yeux d'adultes font que l'environnement et le monde actuel n'est pas très réjouissant. Mais pourquoi mettre cette pression-là aussi sur les enfants et que finalement ce côté poétique est important aussi pour se dire que l'avenir on le construit tous et pour un avenir meilleur. Et ces phrases-là montrent que finalement on peut s'amener des réflexions à travers ces petites phrases pour essaimer et puis pourquoi pas construire un avenir meilleur pour ces enfants-là. Ça, c'est important. L'avenir de ces enfants, c'est aussi l'éducation, c'est les liens avec l'éducation nationale. De ces différentes expériences des années précédentes, quels sont les retours que vous pouvez avoir des enseignants ?
1: Eh ben, chaque année, déjà, on est félicité pour la qualité des ateliers, que ça soit en termes de pédagogie, en termes de richesse d'ateliers, parce que 25 ateliers, c'est quand même pas rien. Donc voilà, chaque année, en fait, finalement, les écoles attendent de savoir quand est la prochaine date. Voilà. Et puis, on a des classes donc qui reviennent régulièrement. Et puis, en fait, parfois, toute l'école ne vient pas. Donc après, les instituts en parlent entre eux. Et puis finalement, on a d'autres classes qui s'inscrivent parce que les collègues en ont parlé en disant « Ah, c'est chouette, il faut que tu ailles voir ». Et puis cette année, on a donné la possibilité à l'IME, donc l'Institut Médico-Éducatif du quartier et un autre de Saint-Étienne avec qui en fait on travaille régulièrement, de venir aussi. Donc ils auront la possibilité de venir participer aux ateliers, tout comme la classe Ulysse, donc l'unité locale d'intégration scolaire du collège Saint-Firmin, avec qui on travaille sur plusieurs actions sur le reste de l'année et qui pourront aussi participer.
0: Alors, au-delà du public scolaire, est-ce que le grand public aura la chance peut-être de voir ces ateliers ? Est-ce qu'on peut y passer peut-être le lundi soir ? Ou est-ce que, on réserve ça aux enfants ?
1: Alors non, nous on accueille tout le monde au centre social, donc pas de problème pour venir. Alors peut-être pas le soir parce qu'il y aura plus grand chose, mais du coup justement on a aussi besoin de bénévoles. Et avant de tenir un stand ou de se dire ah ben oui je vais rester un jour ou deux jours pour participer, et ben du coup ça peut être aussi venir juste découvrir, se mettre un peu dans l'ambiance, profiter du. Tout à l'heure on disait du site. champêtre et bucolique qu'on a, parce que c'est quand même sympa. Donc voilà, bien évidemment, s'il y a des adultes, des habitants qui ont envie de venir voir et de venir découvrir, c'est avec plaisir qu'on pourra leur montrer tout ce qu'on a mis en place. Et je vais juste finir sur un petit atelier qui est aussi nouveau et qui est quand même qui s'annonce plutôt très beau. On a la chance de pouvoir cette année travailler avec une artiste locale, une illustratrice qui fait du coup des carnets, des jeux de cartes autour de la nature, de la biodiversité, et qui nous fait du coup l'honneur d'être là pendant les 2 jours pour une fresque de la biodiversité en milieu aquatique que les enfants vont pouvoir créer collectivement lors de chaque passage d'atelier. Voilà. Et avec l'idée de pouvoir garder une trace, parce que chaque année, on aime garder aussi une trace de ces 2 journées. Donc, il y a eu un composteur, il y a eu une rack à vélo, il y a...
2: Le sentier pieds nus
1: l'année dernière. Voilà. Et donc, cette année, il y aura une fresque qui sera ensuite installée à l'extérieur, normalement, du centre social, pour que, du coup, tous les adhérents puissent aussi voir ce que les enfants peuvent faire.
2: Et j'ajoute que c'est une partie intégrante du projet que de faire travailler des artistes locaux, des gens du cru, quoi.
0: Oui, oui.
2: Donc ça fait partie aussi de l'écologie humaine, on va dire.
0: Voilà, et puis j'invite aussi nos auditeurs à écouter, quelques jours après les 8 et 9 juin, le reportage annuel réalisé par Radio Ondaine, parce qu'effectivement, on se rend sur place aussi pour prendre des sons, des impressions et faire vivre ces ateliers-là à travers la radio. Alors, merci Odile, merci Céline d'être venue pour ce projet pour notre planète. On s'y met et vous y mettez depuis un certain temps et j'espère que ça continuera. On se donne rendez-vous donc les 8 et 9 juin pour l'accueil donc de ces élèves et puis on se retrouve pourquoi pas pour commenter cette fresque participative et si c'est pas dans les semaines à venir, on se retrouvera l'année prochaine pour présenter la nouvelle édition de Pour notre planète, on s'y met. Merci à vous.
1: Merci Nicolas.
0: Au revoir.
1: Au revoir.

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0: Bonjour à toutes et à tous. En République démocratique du Congo, à Bunia et en France, à Paris, il est 18h.
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0: 16h, temps universel, nous sommes le jeudi 21 mai. Dans ce journal, tous les membres de la flottille humanitaire pour Gaza, interceptés il y a 2 jours par Israël, ont été expulsés. 422 personnes de différentes nationalités ont atterri cet après-midi en Turquie. 17 ans après le crash, l'accident d'avion Rio-Paris en 2009, la justice française vient de condamner la compagnie aérienne Air France et le constructeur d'avions Airbus. Dans l'actualité française aussi, pour tenter de lutter contre l'augmentation des prix du carburant, Sébastien Lecornu, le Premier ministre, fait à l'heure actuelle quelques annonces. Et puis enfin, c'est une émission culte aux États-Unis, émission détestée de Donald Trump. Elle dit au revoir à ses téléspectateurs ce soir. Dernier épisode du Late Show. Nous serons à New York à la fin de cette édition. Juste avant de développer tous ces titres, parlons d'Ebola, maladie mortelle qui fait des ravages en ce moment dans l'est de la RDC. Le ministre congolais de la Santé nous fait part d'un nouveau bilan humain. Au moins 159 morts. La maladie sévit particulièrement dans la province de l'Ituri, dans la capitale provinciale Bunia, mais aussi dans la cité de Mongoualou, où d'autres cas ont aussi été enregistrés dans d'autres villes. Arrêtons-nous dans ce journal sur un incident grave qui s'est produit hier à Rwampara, une dizaine de kilomètres de Bunia. Patient Ligodi, expliquez-nous. Des proches d'un malade décédé d'Ebola ont voulu récupérer de force le corps et ont mis le feu aux tentes du centre de traitement.
3: C'était ce matin à Rwampara. Un patient positif à Ebola est décédé au centre de traitement. Ses amis, des motards, ont voulu récupérer le corps. Les équipes médicales ont refusé et expliqué les risques. Sans succès. Les hommes ont mis le feu à 2 tentes qui étaient là, déployées sur place. Dans la confusion qui a suivi, les 6 patients qui recevaient des soins n'étaient plus visibles. Ils sont tous maintenant retrouvés et sont pris en charge au sein de l'hôpital. Pourquoi refuse-t-on de remettre le corps d'un malade décédé d'Ebola à sa famille? Le ministre congolais de la Santé, Roger Kamba, l'explique. Ebola se transmet par les sécrétions corporelles sans urine, sel, vomissure, transpiration. Un corps décédé reste contagieux. Quiconque le manipule sans protection risque de tomber malade à son tour. Et cet incident illustre un défi central de toute riposte Ebola. Convaincre les communautés que les équipes médicales ne cherchent pas à soustraire le corps aux familles, mais à protéger les vivants. C'est l'un des piliers de la réponse avec l'isolement des malades et les traçages des contacts.
0: Un patient Ligodi dans votre journal en français facile pour suivre l'évolution de cette épidémie d'Ebola en République démocratique du Congo. Vous pouvez vous rendre à tout moment sur notre site internet rfi.fr. Israël les a tous expulsés. Israël a renvoyé les 422 participants à la flottille de Gaza vers un autre pays, en l'occurrence la Turquie. Les autorités turques confirment les avoir accueillis cet après-midi. Ils sont à Istanbul à l'heure actuelle. La vidéo de leur détention hier postée par le ministre de la Sécurité intérieure ne cesse de susciter colère et indignation. Souad Bichara est avocate, c'est une des directrices de l'ONG Adala, et elle a pu rencontrer les militants qui ont été détenus par Israël.
4: D'après les témoignages des militants que nous avons rencontrés hier, il semble qu'il y ait une violence systématique, verbale et physique à leur encontre, et cela d'une manière très organisée. Beaucoup d'entre eux se sont plaints d'une forte douleur à la poitrine, et les médecins qui les ont examinés à bord soupçonnent des cas de côtes cassées. Nous savons qu'au moins 3 militants ont été touchés par des balles en caoutchouc. Ils ont été hospitalisés et libérés plus tard hier soir. Donc oui, je peux dire que c'est l'une des interceptions les plus violentes que nous ayons vues ces dernières années.
2: seen in the past few years.
0: Propos recueillis par Frédéric Misselin. Pendant ce temps-là, l'armée israélienne bombarde le Liban. Un hôpital situé dans le sud du Liban a été endommagé aujourd'hui par l'armée israélienne. Il s'agit de l'hôpital public de Tebnin. On voit sur des vidéos diffusées par le ministère de la Santé des éclats de verre dispersés dans l'un des couloirs de l'hôpital, des fenêtres et des portes soufflées ainsi qu'un plafond effondré. On ne connaît pas le bilan humain de cette frappe.
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0: 18h06 à Paris, autre grand titre, Airbus et Air France condamnés par la justice française. 17 ans après le crash du vol Rio-Paris en 2009 qui avait fait 228 morts, c'est une victoire aujourd'hui pour les familles de victimes. Oriane Gendreau, bonjour.
5: Bonjour.
0: Le tribunal de Paris a rendu cet après-midi sa décision dans ce procès en appel. C'était donc le deuxième procès. Et cette fois-ci, Air France et Airbus sont condamnés pour ce qu'on appelle homicide involontaire.
5: Oui, Airbus et Air France ont été condamnés parce qu'ils ont été trop négligents, selon la justice. Ils n'ont pas fait attention aux petits défauts de leurs avions. Ils n'ont pas voulu les réparer dans les temps parce qu'ils pensaient qu'il n'y aurait pas de conséquences. Le problème, c'est qu'un de leurs avions a eu un accident et tué involontairement des centaines de personnes. Ils vont chacun devoir payer une amende de 225 000 euros pour ne pas avoir été assez vigilants. C'est la plus grosse amende qu'ils pouvaient recevoir. Airbus, le constructeur d'avions, et Air France, la compagnie aérienne, seront aussi obligés de rembourser tout ce que les 15 années de procès ont coûté aux familles, notamment le prix des avocats, une somme énorme.
0: Cette condamnation, Oriane, c'est aussi tout un symbole.
5: Oui, parce que ça fait presque 17 ans que les proches des victimes attendent cette décision. Le 1er juin 2009, un avion d'Air France part de Rio de Janeiro, au Brésil. Il est censé arriver à Paris le lendemain, mais pendant la nuit, il disparaît au milieu de l'océan Atlantique. À l'intérieur, il y avait 216 passagers et 12 membres d'équipage. Tous meurent dans le crash. Deux raisons expliquent cet accident, d'après les experts. La première, les outils de mesure de l'avion n'étaient pas assez solides et ont gelé pendant le vol. La faute donc du constructeur Airbus. La deuxième raison, les conducteurs de l'avion n'ont pas su réagir. Ils ont fait une mauvaise manipulation, ce qui a fait tomber l'avion. Les pilotes auraient donc dû être mieux formés par Air France. Pour ces deux raisons, les deux compagnies ont été condamnées. Elles rejettent la décision du juge et comptent retourner au tribunal.
0: Oriane Gendreau, dans le journal En français facile, notons qu'ils feront appel à la cour de cassation, Air France et Airbus, pour essayer de casser cette décision. Sébastien Lecornu présente à l'heure actuelle des aides pour aider les Français face à la hausse des prix de l'énergie. Pour cela, l'État déboursera plus d'1 milliard d'euros et nous y reviendrons dans nos prochaines éditions. On referme ce journal aux États-Unis avec la fin ce soir d'une émission incontournable de la télévision, le Late Show, comme nous l'explique Gwendal Lavina.
6: Sur Broadway, 300 personnes attendent d'entrer dans l'Ed Sullivan Theater où l'émission est enregistrée chaque jour. Pour Carole, venue de Californie, la fin du Late Show, c'est bien plus qu'un programme qui s'arrête.
7: Oh, I'm so sad.
8: Je suis très triste, car c'était ma bouée face à tout ce qui se passe dans le monde. Une pause humoristique pour affronter cette période où on ne comprend rien. Ça va me manquer.
6: Kim est certaine que cet arrêt est la conséquence de la liberté de ton de Stephen Colbert, notamment lorsqu'il avait critiqué un pot de vin après le paiement de 16 millions de dollars par Paramount, propriétaire de CBS, à Donald Trump.
9: Il a le courage de critiquer les autorités et on en a besoin. Il a été remercié 3 jours après avoir parlé de l'accord avec Trump. C'est pour ça qu'il faut continuer à s'exprimer comme Jimmy Kimmel. On devrait pouvoir exprimer ses désaccords avec le président.
6: Ashland s'inquiète d'ailleurs du signal envoyé aux autres chaînes.
10: C'est terrible que son émission soit juste supprimée comme ça. Qui sait s'ils ne s'en prendront pas aux autres présentateurs de Late Show comme Jimmy Fallon? Ça peut arriver à tout le monde.
6: Lors de l'annonce par CBS de la fin de l'émission, Donald Trump avait lui écrit « Adorer voir Colbert viré ». Gwendal Lavina, New York, RFI.
0: Ainsi se referme ce journal. Où que vous soyez sur la planète, merci de l'avoir écouté.
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